Seigneur Jésus, pour nous qui participons à cette adoration, que la grâce nous soit accordée de vivre la parole que nous avons entendue, afin de rendre à Dieu notre obéissance filiale et d'aimer notre prochain avec un dévouement sincère. Prions.